0: une petite chanson en français avec un joli petit accent. Sarah Harmer, qui sera au Festival Folk de Canmore, pas de Calgary. Bonsoir non. Tout le monde, vous écoutez French Transcendance en direct des beaux studios de l'Université de Calgary, situés sur les territoires cédés par le traité numéro 7 en 1877 et les districts 5 et 6 de la région Métis. Bonsoir Philomena.
1: Bonsoir.
0: Est-ce
1: bonsoir
0: que tu iras au Festival de Canmore ou est-ce que tu en auras suffisamment avec le Festival Folk de Calgary?
1: C'est ça, en fait, c'est mon festival préféré de musique folklorique. Il n'y a rien qui se compare à ces montagnes. Vraiment, c'est un festival intime. Mm-hmm. C'est pour toute la famille. J'adore. Mais depuis que je suis impliquée à faire du bénévolat pour celui de Calgary, faire deux festivals deux fins de semaine de suite, je trouve ça un peu épuisant. Et surtout, il est censé faire très chaud, très beau. Pour en fait les deux. Je sais pour Calgary, c'est annoncé du très, très beau temps. Alors, comme tout le monde sait, ou peut-être que vous ne le savez pas, le Festival Folk de Calgary commencera jeudi de cette semaine. Et ça va durer toute la fin de semaine jusqu'à la performance finale de Cor Blund le dimanche soir. Ce qu'on vient d'écouter de Sarah Harmer, je ne sais pas si elle va chanter en français à Canmore, mais ça vient de l'album I Am a Mountain, lancé en 2005.
0: Un album qui avait été nominé pour tout un tas de choses, qui n'a rien gagné, mais qui avait obtenu des critiques très, très, très élogieuses. Il y a même une reprise de Dolly Parton dessus.
1: Oh, mais ça, c'est toujours bien.
0: Oui, oui. C'est I'm a Mountain, c'est un album que j'adore. Il y a vraiment de très, très, très jolies choses. Folk, banjo, bluegrass, vraiment un très, très, très bel album. Sarah Harmer, je ne l'ai jamais vue.
1: L'ai vue à la salle Bella.
0: Oh.
1: À Mount Royal. Elle est super, vraiment. Ça vaut la peine d'aller la voir, surtout à Canmore, surtout sur ce site incroyable. Elle serait certainement sur la scène principale.
0: Soirée Socan ce soir, donc beaucoup de musique canadienne-française. On va limiter le temps de parole au maximum.
1: C'est ça. Je sais que presque tout le monde a déjà entendu parler de Mitsou parce que quand elle avait 17 ans, sa chanson « Bye bye mon cowboy » a vraiment fait carton partout au Canada, pas juste au Québec. Mais là, elle a maintenant 55 ans et elle vient de lancer un single pour l'été intitulé « C'est chaud plus hot » entre parenthèses, avec le rappeur Ya Cétidon. Maintenant... Mitsou, elle est animatrice, femme d'affaires, chanteuse, actrice, elle fait tout. Elle a décidé de travailler avec cet artiste indépendant qui est congolais, mais qui vit actuellement au Canada, à Laval. Donc, on va écouter « C'est chaud plus hot » sur les ondes de CGSW 90,9 FM.

0: et que ça bouge hein, dans le studio.
1: Mitsu avait annoncé la couleur, c'est chaud.
0: Oui, oui. Mais ce qu'on vient d'écouter, c'est Ratata de Sarah May. C'est un single qui est sorti le mois dernier, donc tout récent. Elle est montréalaise, chanteuse de rap et hip-hop. Et puis, c'est ça, c'était le titre choisi pour notre émission spéciale SoCan, le contenu canadien. Toutes les chansons que vous allez écouter ce soir sont des artistes canadiens. C'est pas un hasard, c'est un choix que Gilles a trouvé.
1: Oui, Muzayon, un groupe québécois, groupe fondateur en fait du rap québécois, qui avait été nommé aussi pour, qui avait remporté deux Félix. Ils n'avaient pas juste été nommés, ils avaient remporté deux Félix à la disque en 2000 et en 2003. Et en 2003, c'est la chanson qu'on vient d'écouter tirée du disque « Je révolutionne, je rêve, R-E, circonflexe ». R.E. circonflexe. Mm-hmm. Je révolutionne. Donc, ouais, et on a entendu, c'est pas un hasard. Donc, c'était des voix féminines combinées à d'autres, donc Mitsu, et puis ensuite, c'était Jenny Salgado, la chanteuse de ce groupe de Haïti, un groupe de Haïtiens, né à Villeray, Saint-Michel, Parc. Dans la région donc de Montréal. En 1996, ils étaient formés. Et puis, bon, ils ont eu leur moment de gloire avec ces deux Félix. Et un nouveau moment de gloire en 2026, puisque le Poste Canada a sorti trois timbres célébrant le hip-hop au Canada pour le mois de l'histoire des Noirs. Et ça, c'est une information que je n'avais pas vue passer, mais qui est tombée dans ma boîte aux lettres cette semaine. Donc, il y a une série de timbres. Il y a Maestro, Fresh West, Meshemi et Muzayon qui ont chacun leur timbre canadien maintenant. Alors, si vous mettez encore des trucs à la poste, voilà, vous pouvez aller chercher ces timbres. Dans votre bureau de poste préféré.
0: Et c'est ce qu'on appelle, je pense, un porte-manteau, un mot qui contient deux idées. Je rêve et le mot révolution. Alors, c'est très charmant. Cet album de 2002, je pense, oui.
1: 2002, récompensé en 2003 à la disque.
0: Super, OK. Plus de musique canadienne, qu'est-ce que tu en penses?
1: Oui, on continue, on ne lâche pas.
0: Mais ça, c'est d'un artiste originellement de la France. Mais il vit au Québec depuis 1995. Il est en fait principalement connu au Québec avec une super belle voix, Jérôme Minière. Le titre que j'ai choisi pour vous, c'est « Penser sans calcul ». Les paroles sont géniales.
1: Un artiste indépendant qui mène son petit bonhomme de chemin sans faire de grosse publicité comme ça. J'adore Jérôme Minière et je regrette qu'on n'en passe pas plus souvent. Voilà. Okay, c'est dit.
0: Vous allez aussi entendre la voix de Salomé Leclerc pendant cette chanson qu'on va écouter tout de suite. « Penser sans calcul », single de Jérôme Minière et avec la voix de Salomé Leclerc, ici sur les ondes de CGSW 90,9 FM.

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1: Très joli comme chanson.
0: Ah ouais, Jérôme Minière qui parlait de la machine qui calcule.
1: Et qui fait tout pour nous, en fait.
0: Ouais, le contrôle de la machine, c'est des pensées. Des pensées sans calcul, mais bon.
1: Ouais.
0: Parfois, c'est pas génial, ces histoires.
1: Alors oui, on avait commencé cette série par Pensées sans calcul de Jérôme Minière. Ensuite, une nouveauté de Amos au cœur de l'Abitibi. Catherine Van Doesburg, je ne sais pas si je prononce correctement son nom, c'est pas trop français. Minuit et moi, single sorti au mois d'avril de cette année, donc assez nouveau. Puis ce qu'on vient d'écouter en toute douceur, 414 rue Père Grenier de l'album au même nom, lancé ce mois de mars 2026 par Étienne Drapeau. Puis Étienne Drapeau, il était nouveau pour moi, c'est un ancien joueur de hockey pour les Canadiens de Montréal. Je pense qu'il a joué entre 96, puis il a abandonné le hockey en 2002 pour se concentrer à faire de la musique. Donc, il est auteur, compositeur, interprète et multi-instrumentiste de Québec. Donc, Étienne Drapeau, Catherine Van Doesburg et Jérôme Minière dans cette dernière série.
0: Comme quoi, le hockey, ça peut mener à tout.
1: Ben, à tout, c'est voilà. Ça.
0: C'est pas souvent que les sportifs se lancent dans la musique, mais bon, il y a des exemples. Yannick Noah, entre autres.
1: Oui, hein, de tennis à la musique en France, oui, ouais. Oui.
0: Donc, les gens qui ont deux arcs à leur flèche ou deux rondelles sur leur bâton de hockey.
1: Mm-hmm. Mais peut-être Messi, maintenant qu'il a terminé à jouer au foot.
0: OK, on va pas parler de la...
1: Bravo
0: à l'Espagne qui a l'équipe qui a complètement étouffé la France et l'Argentine. Enfin bon, ils ont étouffé tout le monde parce que bon, à part le Cap-Vert qui a fait une bonne résistance, franchement.
1: Incroyable.
0: Mais bon, une équipe qui n'a concédé qu'un seul but pendant tout le tournoi, ça c'est formidable. Ben bravo à Mbappé quand même, parce que c'est lui qui maintenant avec 22 buts, Messi ne le rattrapera pas puisque c'est terminé pour lui. Donc voilà, bon, on avait dit on parlera pas de Coupe du Monde, mais on en parle un petit peu. Il y a quand même des hauts faits de... Et puis bon, j'ai vu ni les matchs de la médaille de bronze ni la finale, mais apparemment t'étais pas impressionné, Philomena, par la performance de l'Argentine en finale.
1: Non, pas du tout. Du tout. C'était vraiment peu agréable de voir leur comportement. Alors, je pense que la grande majorité des spectateurs, quand je voyais au centre-ville, parce qu'il y avait un grand écran au centre-ville sur Stephen Avenue, très peu portaient le gilet de l'Argentine. Puis la grande majorité appuyait l'Espagne. Et je pense que c'est un peu partout, le monde dans la mare.
0: Ouais.
1: en tout cas, il est 6h34.
0: Viva España! Oui. Voilà, 18h34. Alors, un petit tour de calendrier communautaire hyper rapide. On va simplement vous recommander d'aller sur les divers sites. afcalgary.ca pour l'Alliance française. C'est l'été, mais les activités continuent, ça n'arrête pas. La Cité des Rocheuses, ça va se calmer un petit peu jusqu'au mois de septembre, mais il y aurait la fête, la grande fête pour le centenaire de l'Association canadienne-française de l'Alberta. Ça, il faudra nous aussi qu'on fasse quelque chose à ce sujet-là, j'imagine. Et Calgary accueille, vous pouvez aller jeter un petit coup d'œil sur ce site. Pour le bulletin communautaire le plus complet, vous tapez francophonie IE Calgary RY et vous allez justement tomber sur le bulletin de l'Association canadienne-française de l'Alberta, de la CFA. On continue la musique.
1: Oui, Billie Dupage, on la voit un peu partout. Cette année, elle a lancé la version piano de sa chanson Pan électrique. Elle est chanteuse de musique pop, ou la musique de danse même, originaire de Montréal. Vraiment, à un très jeune âge, je pense qu'elle n'avait que 19 ou 20 ans, elle faisait déjà la première partie pour Cœur de Pirate. Aussi, elle a partagé la scène avec Alyosha Schneider. En tout cas, vu qu'elle chante en français et en anglais, puis elle est aussi populaire dans le Canada anglais, dans le Canada français, elle elle va vraiment bien. Donc, on va souligner avec, on va la souligner avec la chanson Panne électrique sur CGSW 90,9.

0: Encore une sélection très variée, Philomena.
1: Oh, j'essaie de partager des nouveautés et des artistes qui sont connus, mais aussi moins connus, comme Héron. Héron est le projet néo-folklorique de l'auteur-compositeur Henry Kincaid. Dans plusieurs de ses chansons, celui-là aussi, il rend hommage aux racines musicales québécoises à travers des chansons folk intimes et enveloppantes. C'est de l'album Verger, sorti cette année au mois d'avril, en 2026, c'est ça. Avant, on a écouté un titre sans moi, d'un nouveau groupe pour moi. Il s'appelle « Oui, merci ». De leur album « La distance n'est pas vraiment là » de février 2026. Moi, il faut que je cite leur page de Bandcamp parce que c'est un nom assez original, je trouve, pour un groupe de 5 amis, 5 artistes. Oui, merci, c'est avant tout 5 amis de longue date qui se retrouvent entre les barbecues improvisés et les parties de cartes afin de fabriquer une musique colorée qui les passionne. Alors, je vais donner les noms des membres du groupe. Il y a Gabriel Couture, Laurent Massy, Ludovic Leblond, Marc-Antoine Lavallée et Mathilde Jonkes. C'est elle qui a chanté la chanson « Sans moi ». C'est vraiment un groupe à suivre, à mon avis. Et on a aussi écouté « S'il te plaît, fais-moi danser » de Pierre Lapointe. Leur album, son album « 13 chansons démodées pour ceux qui ont le cœur abîmé » et a été lancé en janvier de 2026, de cette année. Originaire de Alma, au Québec, Pierre Lapointe est vraiment un pianiste extraordinaire. Moi, je peux en parler long, hein. C'est parce que c'est un grand talent.
0: Vas-y.
1: Très connu en France.
0: Très connu, et puis dans le monde entier, en France. Et puis, bon, chaque fois qu'il sort un disque, ça a un retentissement extraordinaire, parce que vraiment, il y a de la qualité, de la qualité.
1: Il est hyper doué. Ouais. Puis, c'est un peu triste qu'il n'est pas mieux connu dans l'ouest du Canada, à mon avis, là, vu qu'il y a tellement... beaucoup de talent, il a fait beaucoup de disques, il a reçu tous les prix possibles au Québec, quelques-uns en France, mais c'est ça. Et puis, on a
0: au Canada, il y a des artistes, comme Rufus Wainwright, par exemple.
1: Oui,
0: je vois Pierre Lapointe, Rufus Wainwright, à mon avis, il y a des connexions musicales, tous les deux super doués.
1: Mm-hmm.
0: Avec
1: des textes poétiques,
0: voix qui montent, mm-hmm. une variété de sons aussi. Ouais.
1: C'est vrai. Et si je ne me trompe pas, on a commencé cette série par Pan électrique,
0: mm-hmm.
1: version piano de Billy Dupage. Vraiment, elle est aussi un artiste à suivre. Je pense que, si je ne me trompe pas, elle a fait la scène pour la Fête du Canada. Elle était une des artistes choisies pour chanter devant notre premier ministre et notre ancien premier ministre qui était aussi là le 1er juillet. Alors, il reste... il est 6h52.
0: Petite information à propos de Tina Hart qu'on a reçue en studio il y a une quinzaine de jours. Si vous avez loupé cette émission, vous savez que toutes les émissions de French Transcendance et celles de CJSW sont en rattrapage sur le site. Mm-hmm. Donc, si vous voulez réécouter l'émission avec Tina Hart d'il y a 15 jours, elle avait joué donc à cette fête nationale avancée le 12 juillet. Et elle sera à Edmonton. Alors, c'est pas des concerts de Calgary que j'ai à vous annoncer. Le 6 août, elle sera à St. Albert Place. Et puis, le 6 septembre, au Yardbird Suite, la mecque du jazz à Edmonton, la salle emblématique de jazz. Edmonton, salle emblématique qu'on n'a pas à Calgary. Il y a eu quelques tentatives de salles de jazz. malheureusement aucune qui a résisté à l'usure du temps. Et elle sera à Edmonton le 6 septembre, Yardbird Suite. Elle sera avec Cédric Blary, clarinettiste de Calgary, qui joue avec Jérémy Gignoux de temps en temps. Donc on les salue tous les deux.
1: C'est ça, on va finir avec deux petites chansons. On va écouter une seconde, un titre de l'album Eau potable de Maéja, Maéja Fortin, ou tout simplement Maéja, originaire de Lens-Saint-Jean au Québec. Et puis, on va terminer avec une toune de Carquois.
0: Ouais, un vieux truc de Carquois. Les tremblements s'immobilisent. C'était pas le premier album, je pense que c'est le deuxième album, donc Jean-Louis Cormier, un petit peu plus jeune qu'on le connaît maintenant, et ça sera l'exception culturelle de cette soirée Socan, parce que la chanteuse sur ce titre-là, c'est Brigitte Fontaine, française. Donc un truc un peu bizarre, mais bon, il y avait une admiration mutuelle. Brigitte Fontaine avait entendu parler de Carquois, et Carquois, bien évidemment, connaissait Brigitte Fontaine. Donc voilà, ça s'appelle Red Light, et ça sera tout pour ce soir.
1: Oui, bonsoir à tout le monde, à la semaine prochaine.
0: Restez à l'écoute pour Riding Pine, j'en arrive.